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0: c'est ça, ouais. L'autre fois, on a pris un verre, tu sais. 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On a jasé de l'affaire normale.
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1: 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Mélangez le tout vigoureusement, pour que ça soit mou uniformément. C'est pas gratuit, ça fait des moitons, car c'est les moitons qui goûtent le plus bon. Rajoutez ensuite des ingrédients divers, des patates de mouche

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1: Ok, on y va.

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1: Je n'ai pas de parole pour cette chanson, à part le bout que je viens de dire que j'ai pas de parole.

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1: Il y a des chanteurs comme Patrick Bruel qui font des chansons comme « Qui a le droit ?» De très jolis textes, mais on ne sait pas ce qu'il veut dire.
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0: les boys. Mais semble qu'on a travaillé fort cette semaine, hein?
1: Ouais.
0: On mériterait de s'en déboucher une. Ah ouais, ah ouais. Hey, prenez-vous un petit shooter, vous autres?
2: Ben oui!

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Mais c'est plus important de chanter en français.

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